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1: Allez, on commence avec TF1, le transporteur 2. France 2 rediffuse Rendez-vous en terre inconnue avec Kenji, un parti chez les Turkana. Sur France 3, vous allez retrouver un épisode inédit de OPJ. Sur Canal, en première ligne, et puis sur M6, zone interdite, Turquie, Albanie, Monténégro, enquête sur les nouvelles destinations stars de la Méditerranée. Allez, on retrouvera sur W9 les 20 chansons de Jean-Jacques Goldman préférées des Français. 90 enquêtes sur TMC, chauffard et fêtard étaient brûlants pour les gendarmes du Pays Basque. Et puis sur TFX, Arthur et les Minimoy. Voilà, je vous laisse faire votre choix et par avance, une excellente soirée devant votre télévision.
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3: Pas de jaloux, le soleil va briller partout ce mardi avec une petite fraîcheur au lever du jour, surtout dans le nord du pays. Cette journée marque le début d'une nouvelle vague caniculaire qui va toucher ces prochains jours la quasi-totalité des régions. On va dépasser allègrement les 30 degrés ce mardi après-midi. Comptez 32 par exemple à Paris, 33 degrés à Bordeaux, 34 à Lyon comme à Biarritz, 36 à Toulouse. Ce sera un peu plus frais dans le nord-ouest avec 28 degrés à Brest et 23 à Cherbourg.
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1: Bonjour, l'incendie survenu dans les Landes est désormais fixé. C'est l'annonce faite par le président Emmanuel Macron depuis le centre opérationnel de Bordeaux. Le feu a détruit 3600 hectares et 198 bâtiments. Quelques 15 000 personnes évacuées sur les 30 000 ont reçu l'autorisation de regagner leur domicile, mais certains habitants ne retrouveront pas leur maison, a déploré Hélène Larzé, maire de Biscarrosse. En Gironde, le feu n'est toujours pas maîtrisé. Et puis, conséquence de ces feux, la circulation ferroviaire est fortement perturbée pour la troisième journée consécutive. Aucun TGV ne circulera au sud de Bordeaux ce mardi, hormis vers Agen et Toulouse. Bordeaux devient le terminus pour les trains venant de Paris. Les liaisons vers Arcachon, Hendaye et Tarbes sont supprimées. La SNCF recommande de reporter les déplacements. Et puis en Espagne, le gouvernement espère maîtriser d'ici ce soir les gigantesques incendies qui sévissent près de Madrid et d'Avila. Ces brasiers historiques ont déjà ravagé environ 75 000 hectares et entraîné l'évacuation d'au moins 60 000 personnes. Pour ne rien arranger, une nouvelle vague de chaleur s'apprête à toucher la France dès ce mardi, selon Météo France. Après un répit ce week-end, les températures remonte rapidement sur une grande partie du territoire. Le pic d'intensité est attendu pour demain avec des pointes prévues jusqu'à 40 degrés dans le sud-ouest et 38 degrés à Paris. Il s'agit du quatrième épisode de ce type cet été. Le mercure restera élevé tout au long de la semaine. Un drame à Paris où trois femmes ont été blessées par un homme armé de couteau, porte de Clichy dans le 17e arrondissement. Deux victimes se trouvent en urgence absolue. Le suspect âgé de 31 ans est connu pour ses antécédents psychiatriques, tenait des propos incohérents. Il a été interpellé par un policier hors service. Au Moyen-Orient, comme un air de déjà-vu, Donald Trump estime qu'il existe de bonnes chances que les discussions en cours avec l'Iran aboutissent. Il s'exprimait à bord d'Air Force One. Le président américain a précisé que les pourparlers devraient progresser rapidement, faute de quoi l'armée américaine n'hésiterait pas à reprendre des actions militaires d'ampleur. Enfin, en sport et en football, Kylian Mbappé a publié une lettre ouverte aux Français plus d'une semaine après la fin de la Coupe du Monde. L'attaquant du Real Madrid, qui a tenu à remercier ses supporters, a conclu par ces mots « Le football, au fond, reste un jeu qu'on prend très au sérieux. »
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1: Pas de jaloux, le soleil va briller partout ce mardi avec une petite fraîcheur au lever du jour, surtout dans le nord du pays. Cette journée marque le début d'une nouvelle vague caniculaire qui va toucher ces prochains jours la quasi-totalité des régions. On va dépasser allègrement les 30 degrés ce mardi après-midi. Comptez 32 par exemple à Paris, 33 degrés à Bordeaux, 34 à Lyon comme à Biarritz, 36 à Toulouse. Ce sera un peu plus frais dans le nord-ouest avec 28 degrés à Brest et 23 à Cherbourg.
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1: Bonjour à tous, l'horoscope de ce mardi 28 juillet, on commence avec les béliers. Ne vous mettez pas en colère pour si peu, votre tension est maximale et vous devez faire redescendre la pression. Les taureaux, votre optimisme débordant vous facilite la vie. Les gémeaux, n'essayez pas de tout contrôler. Les cancers, l'influence d'un ami proche sera bénéfique. Les lions, bonne humeur et complicité sont au rendez-vous. Vierge, vous savez convaincre aisément. Les balances, votre vitalité sera omniprésente. Scorpion, une grande complicité vous lie avec un ami, mais êtes-vous sûr que ce n'est qu'une amitié? Les sagittaires, plus disponibles, plus détendus, vous prenez enfin le temps de vous tourner vers les autres. Les capricornes, votre énergie sera votre meilleur atout pour convaincre. Les verseaux, votre instinct vous permet d'être au bon endroit au bon moment. Et puis les poissons, une effervescence sociale agréable vous permettra de relativiser vos ennuis domestiques.
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1: Pas de jaloux, le soleil va briller partout ce mardi avec une petite fraîcheur au lever du jour, surtout dans le nord du pays. Cette journée marque le début d'une nouvelle vague caniculaire qui va toucher ces prochains jours la quasi-totalité des régions. On va dépasser allègrement les 30 degrés ce mardi après-midi. Comptez 32 par exemple à Paris, 33 degrés à Bordeaux, 34 à Lyon comme à Biarritz, 36 à Toulouse. Ce sera un peu plus frais dans le nord-ouest avec 28 degrés à Brest et 23 à Cherbourg.
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1: Bonjour, plusieurs départements en vigilance jaune canicule à partir d'aujourd'hui, notamment la Gironde où le feu est stabilisé mais n'est toujours pas fixé et où le retour de la chaleur fait craindre une nouvelle aggravation. Le pic d'intensité de cette quatrième vague de chaleur est attendu pour ce mercredi avec des pointes prévues jusqu'à 40 degrés dans le sud-ouest et 38 degrés.

0: à Paris. Et puis l'incendie survenu dans les Landes est désormais fixé. C'est l'annonce faite par le président Emmanuel Macron depuis le centre opérationnel de Bordeaux où il était en visite hier. Le feu a détruit 3600 hectares et 198 bâtiments. En Espagne, le gouvernement espère de son côté maîtriser d'ici ce soir les gigantesques incendies qui sévissent près de Madrid, d'Avila et de Valence. Une première dans l'histoire du pays. Un drame à Paris où 3 femmes ont été blessées par un homme armé d'un couteau, porte de Clichy dans le 17e arrondissement. 2 victimes se trouvent en urgence absolue. Le suspect âgé de 31 ans est connu pour ses antécédents psychiatriques, tenait des propos incohérents et a été interpellé par un policier hors service. Dernier jour de la période des soldes d'été aujourd'hui avec un bilan morose pour les commerçants. 60% d'entre eux ont constaté une fréquentation en net recul. La prolongation de la période n'a pas changé la donne. Le constructeur automobile Renault, renvoyé devant le tribunal correctionnel de Paris pour tromperie aggravée dans l'affaire du Dieselgate. La marque est suspectée d'avoir calibré des véhicules pour respecter les normes anti-pollution uniquement lors des tests d'homologation. Renault a indiqué vouloir défendre son innocence lors de cette procédure judiciaire. Donald Trump souffle toujours le chaud et le froid. Il estime qu'il existe de bonnes chances que les discussions en cours avec l'Iran aboutissent, mais que sinon l'armée américaine va reprendre ses actions militaires d'ampleur. Le président américain doit par ailleurs recevoir ce mardi le premier ministre israélien Benjamin Netanyahu. Et puis le président ukrainien Volodymyr Zelensky est également attendu dans la journée à la Maison Blanche pour s'entretenir avec Donald Trump et tenter une nouvelle fois de gagner son soutien face à la Russie. Enfin du sport et du football avec un événement de taille aujourd'hui alors que son nom circule depuis des années. C'est le grand jour pour Zinedine Zidane qui va être officiellement nommé sélectionneur de l'équipe de France. Zizou débutera avec sa nouvelle équipe le 25 septembre prochain face à la Turquie en Ligue des Nations. Il dirigera pour la première fois les Bleus à domicile contre l'Italie le 2 octobre.
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1: Pas de jaloux, le soleil va briller partout ce mardi avec une petite fraîcheur au lever du jour, surtout dans le nord du pays. Cette journée marque le début d'une nouvelle vague caniculaire qui va toucher ces prochains jours la quasi-totalité des régions. On va dépasser allègrement les 30 degrés ce mardi après-midi. Comptez 32 par exemple à Paris, 33 degrés à Bordeaux, 34 à Lyon comme à Biarritz, 36 à Toulouse. Ce sera un peu plus frais dans le nord-ouest avec 28 degrés à Brest et 23 à Cherbourg.
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1: Bonjour à tous, l'horoscope de ce mardi 28 juillet, on commence avec les béliers. Ne vous mettez pas en colère pour si peu, votre tension est maximale et vous devez faire redescendre la pression. Les taureaux, votre optimisme débordant vous facilite la vie. Les gémeaux, n'essayez pas de tout contrôler. Les cancers, l'influence d'un ami proche sera bénéfique. Les lions, bonne humeur et complicité sont au rendez-vous. Vierge, vous savez convaincre aisément. Les balances, votre vitalité sera omniprésente. Scorpion, une grande complicité vous lie avec un ami, mais êtes-vous sûr que ce n'est qu'une amitié? Les sagittaires, plus disponibles, plus détendus, vous prenez enfin le temps de vous tourner vers les autres. Les capricornes, votre énergie sera votre meilleur atout pour convaincre. Les verseaux, votre instinct vous permet d'être au bon endroit au bon moment. Et puis les poissons, une effervescence sociale agréable vous permettra de relativiser vos ennuis domestiques.
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1: Bonjour à toutes et à tous, on débute avec du football et c'est le jour J pour la nomination de Zinedine Zidane à la tête de l'équipe de France de football. Le héros de France 98, double ballon d'or, devrait officiellement être nommé nouveau sélectionneur des Bleus. Après le départ annoncé de Didier Deschamps, après 14 ans de bons et loyaux services, Zidane n'a plus entraîné depuis son départ du Real en 2021. L'annonce sera faite à 11h depuis le siège de la Fédération Française de Football par le président de la FFF, Philippe Diallo. Et à propos de l'équipe de France, Kylian Mbappé a publié une lettre ouverte aux Français plus d'une semaine après la fin de la Coupe du Monde 2026. Conclue à la 4e place par les Bleus, l'attaquant du Real Madrid a tenu à remercier les supporters et conclue par ces mots « Le football au fond reste un jeu ». Fin de citation. Et pendant ce temps-là, le PSG a repris le chemin de l'entraînement hier, mais il n'y avait que 9 joueurs en l'absence des internationaux. Encore en vacances, un peu plus d'une semaine après la fin de la Coupe du Monde aux États-Unis, et les joueurs présents se sont retrouvés dans le nouveau camp d'entraînement de Poissy. Il y avait notamment Matvei Safonov, Gvita Kvaratskhelia, Lucas Beraldo, Lucas Chevalier, Dro Fernandez, Seni Mayulu ou encore Ilias Zabarni. Et l'ancien parisien Prenel Kimpembe, lui, s'est engagé en D2 qatarienne. Le défenseur central de 30 ans a signé à Al-Karitaya après une saison au Qatar FC. Et puis Paolo Maldini et Leonardo démissionnent de leur poste de directeur technique de la fédération italienne moins de 10 jours après leur nomination. Cela fait suite à l'échec de la nomination de leur favori au poste de sélectionneur Andrea Pirlo. En cyclisme, Tadej Pogacar participera bien au Tour d'Espagne cette année. Le Slovène l'a annoncé hier au lendemain du 5e sacre sur le Tour de France. Il participera aussi aux championnats du monde qui s'enchaîneront. Et puis Lucas Van Hache remonte à la 48e place à l'ATP après sa victoire à Estoril dimanche. Le Français intègre le top 50 en gagnant 30 places. Et puis en tennis de table, Alexis Lebrun intègre lui le top 10 mondial après sa finale à São José dos Campos sur le WTT Star Contender. Très belle journée de sport.
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2: Pas de jaloux, le soleil va briller partout ce mardi avec une petite fraîcheur au lever du jour, surtout dans le nord du pays. Cette journée marque le début d'une nouvelle vague caniculaire qui va toucher ces prochains jours la quasi-totalité des régions. On va dépasser allègrement les 30 degrés ce mardi après-midi, comptez 32 par exemple à Paris, 33 degrés à Bordeaux, 34 à Lyon comme à Biarritz, 36 à Toulouse. Ce sera un peu plus frais dans le nord-ouest avec 28 degrés à Brest et 23 à Cherbourg.
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1: Bonjour, 20 départements en vigilance jaune, canicule à partir de ce midi, notamment la Gironde, où l'incendie reste très imprévisible et où le retour de la chaleur fait craindre une nouvelle aggravation. Le pic d'intensité de cette quatrième vague de chaleur est attendu pour demain, avec des pointes prévues jusqu'à 40 degrés dans le sud-ouest et 38 degrés à Paris. Et puis l'incendie survenu dans les Landes est lui désormais fixé. C'est l'annonce faite par le président Emmanuel Macron depuis le centre opérationnel de Bordeaux hier. Le feu qui a détruit 3600 hectares et 198 bâtiments. L'Espagne, de son côté, vit les pires feux de forêt de son histoire. Le gouvernement espère maîtriser d'ici ce soir les gigantesques incendies qui sévissent près de Madrid, d'Avila et de Valence. À Paris, trois femmes blessées par un homme armé d'un couteau, porte de Clichy dans le 17e arrondissement. Deux victimes se trouvent en urgence absolue. Le suspect, âgé de 31 ans, a été interpellé par un policier hors service. Dernier jour des soldes de la période d'été aujourd'hui, avec un bilan plutôt morose, plus de 61%.

0: 60% des commerçants interrogés ont constaté une fréquentation en net recul et la prolongation de la période n'a pas changé la donne. Le constructeur automobile Renault va devoir répondre. Il est renvoyé devant le tribunal correctionnel de Paris pour tromperie aggravée dans l'affaire du Dieselgate. La marque est suspectée d'avoir calibré ses véhicules pour respecter les normes anti-pollution uniquement lors des tests d'homologation. Renault a indiqué vouloir défendre son innocence lors de cette procédure judiciaire. À l'international, Donald Trump souffle toujours le chaud et le froid. Il estime qu'il existe encore de bonnes chances que les discussions en cours avec l'Iran aboutissent, mais que sinon l'armée américaine reprendra ses actions militaires d'ampleur. Le président américain doit par ailleurs recevoir aujourd'hui le premier ministre israélien Benjamin Netanyahou. Et puis le président ukrainien Volodymyr Zelensky est également attendu dans la journée à la Maison Blanche pour s'entretenir avec Donald Trump et tenter une nouvelle fois de gagner son soutien face à la Russie. Enfin du football, son nom circule depuis des années et c'est le grand jour pour Zinedine Zidane qui devrait être officiellement nommé sélectionneur de l'équipe de France en fin de matinée. Zizou va débuter avec sa nouvelle équipe le 25 septembre prochain face à la Turquie en Ligue des Nations. Il dirigera pour la première fois les Bleus à domicile contre l'Italie le 2 octobre.
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1: Pas de jaloux, le soleil va briller partout ce mardi avec une petite fraîcheur au lever du jour, surtout dans le nord du pays. Cette journée marque le début d'une nouvelle vague caniculaire qui va toucher ces prochains jours la quasi-totalité des régions. On va dépasser allègrement les 30 degrés ce mardi après-midi. Comptez 32 par exemple à Paris, 33 degrés à Bordeaux, 34 à Lyon comme à Biarritz, 36 à Toulouse. Ce sera un peu plus frais dans le nord-ouest avec 28 degrés à Brest et 23 à Cherbourg.
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1: Bonjour à tous, l'horoscope de ce mardi 28 juillet, on commence avec les béliers. Ne vous mettez pas en colère pour si peu, votre tension est maximale et vous devez faire redescendre la pression. Les taureaux, votre optimisme débordant vous facilite la vie. Les gémeaux, n'essayez pas de tout contrôler. Les cancers, l'influence d'un ami proche sera bénéfique. Les lions, bonne humeur et complicité sont au rendez-vous. Vierge, vous savez convaincre aisément. Les balances, votre vitalité sera omniprésente. Scorpion, une grande complicité vous lie avec un ami, mais êtes-vous sûr que ce n'est qu'une amitié? Les sagittaires, plus disponibles, plus détendus, vous prenez enfin le temps de vous tourner vers les autres. Les capricornes, votre énergie sera votre meilleur atout pour convaincre. Les verseaux, votre instinct vous permet d'être au bon endroit au bon moment. Et puis les poissons, une effervescence sociale agréable vous permettra de relativiser vos ennuis domestiques.

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1: Pas de jaloux, le soleil va briller partout ce mardi avec une petite fraîcheur au lever du jour, surtout dans le nord du pays. Cette journée marque le début d'une nouvelle vague caniculaire qui va toucher ces prochains jours la quasi-totalité des régions. On va dépasser allègrement les 30 degrés ce mardi après-midi. Comptez 32 par exemple à Paris, 33 degrés à Bordeaux, 34 à Lyon comme à Biarritz, 36 à Toulouse. Ce sera un peu plus frais dans le nord-ouest avec 28 degrés à Brest et 23 à Cherbourg.
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1: Bonjour, 20 départements en vigilance jaune canicule à partir de ce midi, notamment la Gironde où l'incendie reste très imprévisible et où le retour de la chaleur fait craindre une nouvelle aggravation. Le pic d'intensité de cette quatrième vague est attendu pour demain, mercredi, avec des pointes prévues jusqu'à 40 degrés dans le sud-ouest et 38 degrés à Paris. Et puis l'incendie survenu dans les Landes est lui désormais fixé, c'est l'annonce faite hier par le président Emmanuel Macron depuis le centre opérationnel de Bordeaux. Le feu a détruit 3600 hectares et 198 bâtiments. Et puis des méga-feux également en Espagne avec plus de 75 000 hectares brûlés. Le pays vit les pires feux de forêt de son histoire. Le gouvernement espère maîtriser d'ici ce soir ces gigantesques incendies qui sévissent près de Madrid, Davila et Valence. Retour en France où le déficit des hôpitaux publics français est estimé à environ 2,3 milliards d'euros pour l'année 2025 selon une étude de la DRES. Un chiffre en diminution par rapport au record de 2024. C'est le troisième niveau le plus élevé de ces 20 dernières années. Deux nouvelles plaintes déposées les 16 et 23 juillet dernier contre le chanteur Patrick Bruel pour viol et agression sexuelle. Malgré la prescription des faits allégués datant de 1994 et 2005, ces démarches portent à au moins 31 le nombre total de plaintes visant l'artiste. Déjà mis en examen en juin dernier pour plusieurs affaires similaires et placé sous contrôle judiciaire, Patrick Bruel nie toujours en bloc l'intégralité des accusations portées contre lui. Le constructeur automobile Renault, de nouveau dans la tourmente, est renvoyé devant le tribunal correctionnel de Paris pour tromperie aggravée dans l'affaire du Dieselgate. La marque est suspectée d'avoir calibré des véhicules pour respecter les normes anti-pollution uniquement pendant les tests d'homologation. À l'international, Donald Trump souffre

0: souffle toujours le chaud et le froid. Il estime qu'il existe de bonnes chances que les discussions en cours avec l'Iran aboutissent. Mais dans le cas contraire, il déclare que l'armée déclenchera de nouveau le feu sur l'Iran. Le président américain doit par ailleurs recevoir ce mardi le premier ministre israélien Benjamin Netanyahou. Enfin, c'est le jour J pour Zinedine Zidane, qui devrait être officiellement nommé sélectionneur de l'équipe de France en fin de matinée. Il débutera avec sa nouvelle équipe le 25 septembre prochain face à la Turquie en Ligue des Nations et dirigera pour la toute première fois les Bleus à domicile contre l'Italie le 2 octobre.
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1: Pas de jaloux, le soleil va briller partout ce mardi avec une petite fraîcheur au lever du jour, surtout dans le nord du pays. Cette journée marque le début d'une nouvelle vague caniculaire qui va toucher ces prochains jours la quasi-totalité des régions. On va dépasser allègrement les 30 degrés ce mardi après-midi. Comptez 32 par exemple à Paris, 33 degrés à Bordeaux, 34 à Lyon comme à Biarritz, 36 à Toulouse. Ce sera un peu plus frais dans le nord-ouest avec 28 degrés à Brest et 23 à Cherbourg.
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1: Bonjour à toutes et à tous, on débute avec du football et c'est le jour J pour la nomination de Zinedine Zidane à la tête de l'équipe de France de football. Le héros de France 98, double ballon d'or, devrait officiellement être nommé nouveau sélectionneur des Bleus. Après le départ annoncé de Didier Deschamps, après 14 ans de bons et loyaux services, Zidane n'a plus entraîné depuis son départ du Real en 2021. L'annonce sera faite à 11h depuis le siège de la Fédération Française de Football par le président de la FFF, Philippe Diallo. Et à propos de l'équipe de France, Kylian Mbappé a publié une lettre ouverte aux Français plus d'une semaine après la fin de la Coupe du Monde 2026, conclue à la 4e place par les Bleus. L'attaquant du Real Madrid a tenu à remercier les supporters et conclut par ces mots « Le football, au fond, reste un jeu ». Fin de citation. Et pendant ce temps-là, le PSG a repris le chemin de l'entraînement hier, mais il n'y avait que 9 joueurs en l'absence des internationaux. Encore en vacances, un peu plus d'une semaine après la fin de la Coupe du Monde aux États-Unis, et les joueurs présents se sont retrouvés dans le nouveau camp d'entraînement de Poissy. Il y avait notamment Matvei Safonov, Gvita Kvaratskhelia, Lucas Beraldo, Lucas Chevalier, Dro Fernandez, Seni Mayulu ou encore Ilias Zabarni. Et l'ancien parisien Prenel Kimpembe, lui, s'est engagé en D2 qatarienne. Le défenseur central de 30 ans a signé à Al-Karitaya après une saison au Qatar FC. Et puis Paolo Maldini et Leonardo démissionnent de leur poste de directeur technique de la Fédération Italienne moins de 10 jours après leur nomination. Cela fait suite à l'échec de la nomination de leur favori au poste de sélectionneur, Andrea Pirlo. En cyclisme, Tadej Pogacar participera bien au Tour d'Espagne cette année. Le Slovène l'a annoncé hier au lendemain du 5e sacre sur le Tour de France. Il participera aussi aux championnats du monde qui s'enchaîneront. Et puis Lucas Van Aert remonte à la 48e place à l'ATP après sa victoire à Estoril dimanche. Le Français intègre le top 50 en gagnant 30 places. Et puis en tennis de table, Alexis Lebrun intègre lui le top 10 mondial après sa finale à São José dos Campos sur le WTT Star Contender. Très belle journée de sport.
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1: Bonjour à tous, l'horoscope de ce mardi 28 juillet, on commence avec les béliers. Ne vous mettez pas en colère pour si peu, votre tension est maximale et vous devez faire redescendre la pression. Les taureaux, votre optimisme débordant vous facilite la vie. Les gémeaux, n'essayez pas de tout contrôler. Les cancers, l'influence d'un ami proche sera bénéfique. Les lions, bonne humeur et complicité sont au rendez-vous. Vierge, vous savez convaincre aisément. Les balances, votre vitalité sera omniprésente. Scorpion, une grande complicité vous lie avec un ami, mais êtes-vous sûr que ce n'est qu'une amitié? Les sagittaires, plus disponibles, plus détendus, vous prenez enfin le temps de vous tourner vers les autres. Les capricornes, votre énergie sera votre meilleur atout pour convaincre. Les verseaux, votre instinct vous permet d'être au bon endroit au bon moment. Et puis les poissons, une effervescence sociale agréable vous permettra de relativiser vos ennuis domestiques.

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1: Bonjour à tous, le feu est toujours stabilisé en Gironde ce matin, mais il n'est pas fixé et encore moins éteint, et les autorités sont très claires. Il ne faut pas rentrer chez soi dans les zones évacuées. La priorité est de laisser le terrain libre aux 2700 pompiers mobilisés. La situation est donc toujours sous haute tension en Gironde. À Lacanau, les campings, résidences de tourisme et villages vacances sont évacués. 4000 personnes sont concernées, une évacuation encadrée, sans panique. Une découverte glaçante à Orange dans le Vaucluse. Les corps de 5 nouveau-nés ont été retrouvés au domicile d'un couple. Une information confirmée ce matin. Les investigations ne font que commencer. Une enquête a été ouverte après cette découverte. De nouvelles plaintes visent le chanteur Patrick Bruel pour des faits présumés de viol et d'agression sexuelle. Des faits anciens mais qui pourraient alimenter les procédures en cours. Nouvelle vague de chaleur qui s'installe. Plusieurs départements sont en vigilance jaune canicule et le pic est attendu demain avec jusqu'à 40 degrés dans le sud-ouest. En Espagne, les incendies font toujours rage près de Madrid. Un vent du sud attendu dans les prochaines heures pourrait aggraver la situation. À l'international, un puissant séisme de magnitude 7,1 a frappé le sud du Japon. Une alerte au tsunami est en cours avec des vagues attendues jusqu'à 1 mètre. Montpellier, la Grande Motte, Palavas-les-Flots, Marseille, Aix-en-Provence, Nice et Antibes. SOS Racisme a testé 40 plages privées et établissements de nuit et pointe que 17% des plages privées et 30% des établissements de nuit testés ont pratiqué des discriminations. Les discriminations raciales à l'entrée des établissements de loisirs demeurent une réalité ancrée, a déploré l'association. Et puis ce rendez-vous très attendu dans le monde du foot, le président de la Fédération française doit officialiser la nomination de Zinedine Zidane comme sélectionneur de l'équipe de France. À 54 ans, Zizou devrait accéder à la fonction dont il rêve depuis des années.
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1: Pas de jaloux, le soleil va briller partout ce mardi avec une petite fraîcheur au lever du jour, surtout dans le nord du pays. Cette journée marque le début d'une nouvelle vague caniculaire qui va toucher ces prochains jours la quasi-totalité des régions. On va dépasser allègrement les 30 degrés ce mardi après-midi. Comptez 32 par exemple à Paris, 33 degrés à Bordeaux, 34 à Lyon comme à Biarritz, 36 à Toulouse. Ce sera un peu plus frais dans le nord-ouest avec 28 degrés à Brest et 23 à Cherbourg.
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1: Pas de jaloux, le soleil va briller partout ce mardi avec une petite fraîcheur au lever du jour, surtout dans le nord du pays. Cette journée marque le début d'une nouvelle vague caniculaire qui va toucher ces prochains jours la quasi-totalité des régions. On va dépasser allègrement les 30 degrés ce mardi après-midi. Comptez 32 par exemple à Paris, 33 degrés à Bordeaux, 34 à Lyon comme à Biarritz, 36 à Toulouse. Ce sera un peu plus frais dans le nord-ouest avec 28 degrés à Brest et 23 à Cherbourg.
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1: Bonjour à tous. La situation reste très tendue en Gironde. À La Cano, des milliers de personnes sont évacuées des hébergements touristiques par anticipation d'une dégradation météo cet après-midi. Le mégafeu reste stabilisé mais toujours pas fixé ni éteint et les autorités demandent de ne pas regagner les zones évacuées pour laisser intervenir les 2700 pompiers. Dans le Var, un homme de 23 ans mis en examen, il est soupçonné d'être à l'origine de plusieurs départs de feu volontaires. Il a été placé en détention provisoire. Zinedine Zidane est officiellement nommé sélectionneur de l'équipe de France, contrat de 4 ans qui entrera en fonction le 1er août. Il succède à Didier Deschamps. Zinedine Zidane parle d'un rêve et assure avoir tout refusé pour les Bleus. Sa première pensée a été aux victimes des incendies et aux pompiers mobilisés. Et pour ses premiers rendez-vous, 2 matchs de Ligue des Nations, le 25 septembre en Turquie, puis le 28 à Bruxelles contre la Belgique. Côté staff, David Bettoni et Amidou Mcedi pourraient l'accompagner. Fabien Barthez est pressenti pour les gardiens. Les annonces officielles sont attendues début septembre. Une enquête est en cours à Orange dans le Vaucluse car les corps de 5 bébés ont été retrouvés au domicile d'un couple. Les restes ont été découverts dans plusieurs boîtes par le mari. Une autopsie est prévue. Sur le front de l'emploi, le nombre de demandeurs d'emploi sans activité augmente de 0,8% au deuxième trimestre pour atteindre 3,3 millions de personnes. C'est le dernier jour des soldes et malgré une semaine supplémentaire exceptionnelle, la fréquentation est en baisse de près de 11% par rapport à l'an dernier. Au Japon, au moins 50 personnes ont été blessées après un séisme de magnitude 7,1 dans le sud-ouest du pays. Des bâtiments se sont effondrés et des incendies se sont déclarés. L'alerte tsunami a été levée. La circulation est bison futé voie rouge vendredi dans le sens des départs et noir samedi sur l'ensemble du territoire, donc prudence sur les routes.
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1: Bonjour à tous. En Gironde, la situation reste très imprévisible ce mardi selon la préfecture. L'incendie qui a déjà ravagé 42 000 hectares depuis mercredi dernier n'est toujours pas fixé. Des reprises de feu ont même été observées ce matin entre Lacano et Sainte-Hélène. La préfète de Gironde a ordonné dans la matinée l'évacuation de plusieurs campings à Lacano. La municipalité de Lacano assure que l'évacuation a lieu à titre préventif pour anticiper toute évolution de la situation. 4000 touristes seraient concernés. Le retour de la canicule à partir d'aujourd'hui et pour les prochains jours risque de compliquer la lutte acharnée des pompiers. Et ce mardi, près de 2750 sapeurs-pompiers restent mobilisés en Gironde. Environ 1500 militaires et 1440 forces de sécurité intérieure sont également sur place, soutenues par 18 moyens aériens. Dans le reste de l'actualité, cette macabre affaire à Orange dans le Vaucluse, les corps de 5 bébés morts ont été retrouvés dans un appartement du centre historique de la ville, au domicile d'une famille dont la femme a accouché hier d'un bébé en bonne santé. Elle aurait fait un déni de grossesse. C'est au deuxième étage d'un immeuble ancien que les dépouilles ont été découvertes. Une enquête est en cours. À l'étranger, un fort séisme de magnitude 7,1 a frappé le sud du Japon. Ce mardi, une alerte tsunami a été déclenchée avant d'être rapidement levée. Selon la télévision japonaise, au moins 50 personnes ont été hospitalisées. Et puis en football, Zizou à la tête des Bleus, c'est fait. Zinedine Zidane a été officiellement nommé sélectionneur de l'équipe de France ce matin, un poste qu'il attendait depuis 5 ans. Devant la presse, il a assuré avoir rejeté plusieurs propositions de clubs depuis son départ du Real Madrid. L'ancien numéro 10 tricolore fera ses premiers pas sur le banc le 25 septembre prochain face à la Turquie. Ce sera dans le cadre de la Ligue des Nations.
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1: Bonsoir à tous. Des moyens colossaux restent déployés ce mardi en Gironde pour maîtriser le feu XXL qui ravage le secteur depuis mercredi dernier. L'incendie a repris à Lège-Cap-Ferret où les habitants ont ordre d'évacuer la commune. La préfecture de Gironde parle de prévisions météorologiques défavorables. C'est un combat sans fin pour venir à bout des feux. Si celui des Landes a été fixé hier, ce n'est pas le cas en Gironde où la situation reste incertaine. Ce matin, des campings et des villages clubs ont été évacués par précaution à Lacano. 4000 touristes ont été directement concernés par cette mesure. Et puis un sapeur-pompier volontaire de 38 ans est mort hier dans les Bouches-du-Rhône après la sortie de route du camion citerne qu'il conduisait au nord d'Arles. Un accident survenu à l'issue du dispositif préventif mis en place dans le cadre du risque feu de forêt. Dans le reste de l'actualité, cette affaire macabre à Orange dans le Vaucluse. Les corps de 5 bébés morts ont été retrouvés dans un appartement du centre historique de la ville au domicile d'une famille dont la femme a accouché hier d'un bébé en bonne santé. Elle aurait fait un déni de grossesse. C'est au deuxième étage d'un immeuble ancien que les dépouilles ont été découvertes. Une enquête a été ouverte. Le chômage repart à la hausse en France. Après un recul en début d'année, le nombre de demandeurs d'emploi sans aucune activité inscrit à France Travail a augmenté de 0,8% au deuxième trimestre 2026. Et c'est ce que rapporte le ministère du Travail ce mardi. Et puis en football, il attendait ça depuis 5 ans. Zizou à la tête des Bleus, c'est fait. Zinedine Zidane a été officiellement nommé sélectionneur de l'équipe de France ce matin. Il succède ainsi à Didier Deschamps. Devant la presse, il a assuré avoir rejeté plusieurs propositions de clubs depuis son départ du Real Madrid. L'ancien numéro 10 tricolore fera ses premiers pas sur le banc le 25 septembre prochain. Ce sera face à la Turquie.
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1: Le temps sera encore très ensoleillé ce mercredi. Quelques entrées maritimes le matin dans le Roussillon et aux abords du golfe du Lion. Quelques brumes aussi sur la pointe bretonne. Sinon, ce sera un ciel bien dégagé et des températures caniculaires sur la majeure partie du pays. Sauf près de la Manche et près de la Méditerranée. On attend demain après-midi 23 degrés à Brest, 29 à Marseille, 37 à Nantes, 38 à Paris, 39 à Lyon, 40 à Toulouse et 41 à Bordeaux et en Gironde.
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1: Bonsoir à tous. En Gironde, la situation reste très imprévisible. Ce mardi, selon la préfecture, l'incendie qui a déjà ravagé 42 000 hectares depuis mercredi dernier n'est toujours pas fixé ce soir. Des reprises de feu ont même été observées entre Lacanau et Sainte-Hélène. Aujourd'hui, la préfète de Gironde a ordonné dans la matinée l'évacuation de plusieurs campings à Lacanau. La municipalité de Lacanau assure de son côté que l'évacuation a eu lieu à titre préventif pour anticiper toute évolution de la situation. 4 000 touristes étaient concernés. Le retour de la canicule à partir d'aujourd'hui et pour les prochains jours risque de compliquer la lutte acharnée des pompiers. Ce mardi, près de 2750 sapeurs-pompiers restaient mobilisés en Gironde. Environ 1500 militaires et 1440 forces de sécurité intérieure sont également sur place, soutenus par 18 moyens aériens. Le reste de l'actualité, c'est cette affaire macabre à Orange, dans le Vaucluse. Les corps de 5 bébés morts ont été retrouvés dans un appartement du centre historique de la ville, au domicile d'une famille dont la femme a accouché hier d'un bébé en bonne santé. Elle aurait fait un déni de grossesse. Une enquête a été ouverte. À l'étranger, un fort séisme de magnitude 7,1 a frappé le sud du Japon. Ce mardi, une alerte tsunami a été déclenchée avant d'être rapidement levée. Selon la télévision japonaise, au moins 50 personnes ont été hospitalisées, mais le bilan pourrait être beaucoup plus lourd. De nombreuses personnes ont notamment été piégées à l'intérieur d'un centre commercial dans le sud-ouest du pays. Et puis en football, c'est fait. Zizou, à la tête des Bleus, Zinedine Zidane a été officiellement nommé sélectionneur de l'équipe de France, un poste qu'il attendait depuis 5 ans. Devant la presse, il a assuré avoir rejeté plusieurs propositions de clubs depuis son départ du Real Madrid. L'ancien numéro 10 tricolore fera ses premiers pas sur le banc le 25 septembre prochain face à la Turquie. Ce sera dans le cadre de la Ligue des Nations.
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1: Bonsoir à tous. La chaleur de retour sur la Gironde fait craindre une aggravation du méga-feu qui ravage le département depuis mercredi dernier. Environ 4000 personnes ont été évacuées ce matin par précaution de plusieurs hébergements touristiques à Lacano. Cet après-midi, la préfecture de Gironde a annoncé plusieurs reprises de feu dans la surface brûlée, tout particulièrement à Lège, Cap Ferret et à Marcheprime, soit aux extrémités nord-ouest et sud-est de la zone concernée. Des moyens colossaux sont toujours déployés et la situation reste très imprévisible selon les autorités. L'incendie qui a déjà ravagé 42 000 hectares n'est toujours pas fixé. Par ailleurs, un sapeur-pompier volontaire de 38 ans est mort hier dans les Bouches-du-Rhône après la sortie de route du camion-citerne qu'il conduisait au nord d'Arles. Un accident survenu à l'issue du dispositif préventif mis en place dans le cadre du risque feu de forêt. Dans l'actualité également, cette affaire macabre à Orange, dans le Vaucluse, les corps de 5 bébés morts ont été retrouvés dans un appartement du centre historique de la ville, au domicile d'une famille dont la femme a accouché hier d'un bébé en bonne santé. Elle aurait fait un déni de grossesse. Dans un communiqué, le parquet de Carpentras a fait savoir que c'est le compagnon troublé par la découverte une nouvelle fois très tardive de la grossesse de sa compagne qui a trouvé ce qui s'apparentait à des restes humains. Après un recul au début de l'année, le nombre de demandeurs d'emploi sans aucune activité inscrits à France Travail a augmenté de 0,8% au deuxième trimestre 2026. C'est ce que rapporte le ministère du Travail ce mardi. Et puis bienvenue chez toi, c'est par ces mots que Kylian Mbappé salue sur les réseaux sociaux l'arrivée de Zizou à la tête des Bleus. Zinedine Zidane a été officiellement nommé sélectionneur de l'équipe de France de football, un poste qu'il attendait depuis 5 ans. Devant la presse, Zinedine Zidane a assuré avoir rejeté plusieurs propositions de clubs depuis son départ du Real Madrid.
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